0: malaise inédit. Dans plusieurs pays, des militants racontent avoir été exclus de certains espaces queer ou sommés de prendre position sur Israël pour continuer à y être acceptés. Dernière polémique en date, alors déjà à Rome, l'organisation Keshet Italia, seule association LGBTQ+, juive du pays, a été exclue de la Pride après avoir refusé d'adopter le vocabulaire politique exigé par les organisateurs concernant Gaza. Cette décision a provoqué un vif débat sur la place des juifs dans les mouvements LGBTQ+, européens. Et dans le même temps, en France, la DJ et militante lesbienne et juive Barbara Butch a fait l'objet d'appels au boycott après son engagement contre l'antisémitisme, illustrant les tensions qui traversent aujourd'hui certains milieux militants. Et pour en parler, nous avons le plaisir de recevoir ce soir Alain Bette de Bette Haverim, l'une des plus anciennes associations LGBTQ+, juives d'Europe, fondée à Paris dans les années 70. Bonsoir Alain Bette.
1: Bonsoir Rachel.
0: Alors, depuis le 7 octobre, on en parlait un petit peu plus tôt, il y a beaucoup de choses qui ont changé pour les Juifs de France de manière générale, mais aussi, j'imagine, pour la communauté LGBTQ+, juive, que vous accompagnez à Bette Haverim. Dites-nous un peu comment ça se passe maintenant.
1: C'est vrai que depuis le 7 octobre, mais ce qui se passe dans la communauté LGBT se passe globalement aussi dans toutes les autres communautés françaises. Je pense que la communauté LGBT est très très à gauche, elle est très pro-Gaza. Être pro-Gaza, c'est pas en soi, c'est pas forcément quelque chose de condamnable, mais quand c'est pro-Gaza, mais ça veut dire aussi complètement anti-israélien, que ça amène, et anti-juif, et que ça n'amène aucune nuance, et que le monde est complètement polarisé, et qu'on est dans un monde binaire, là, ça devient problématique.
0: Alors, j'aimerais qu'on continue à parler de ce sujet, mais peut-être d'abord quelque chose qui pourrait être important pour nos auditeurs, c'est de connaître un peu plus le Bette Haverim, son action et l'importance qu'il a pour la communauté LGBTQ+, en France.
1: Alors, l'association Bette Haverim est une des plus vieilles associations LGBT de France. Elle a été créée en 1977, donc on va bientôt fêter les 50 ans de cette association. Et donc, elle est organisée autour de trois pôles principalement. C'est la lutte contre tout ce qui est antisémitisme et antisionisme d'ailleurs dans les milieux LGBT. C'est la lutte aussi contre tout ce qui est LGBT-phobie dans la communauté juive, et on en a malheureusement. Et c'est aussi créer une bulle de convivialité pour nos membres qui peuvent être en rupture familiale ou qui ont besoin d'échanger, de voir des parcours similaires à eux. Et donc on crée un peu cette bulle, et cette bulle qui est aussi baignée dans le judaïsme, puisque on fait des repas de Shabbat, on fait des sédaries pour les fêtes. Et donc on crée une mini communauté qui est organisée autour du calendrier juif.
0: Alors, ce qui se passe en France, en tout cas les difficultés que rencontrent les Juifs en France, ce n'est pas uniquement en France, évidemment, on le sait, hein, c'est également dans nombreux autres pays européens, et notamment j'ai envie de parler avec vous évidemment de l'Italie, de la Gay Pride romaine qui a interdit à cette association LGBT juive Keshet Italia de s'intégrer à la Gay Pride parce que il ne voulait pas adhérer à certaines formulations politiques par rapport à la guerre face au Hamas, la guerre à Gaza. Est-ce que vous avez l'impression qu'on demande aujourd'hui aux organisations juives un test politique que l'on demande à personne d'autre ?
1: Je pense que c'est effectivement une énorme tentation. Nous, on nous a déjà à un moment refusé une salle pour organiser une soirée dansante sur le même prétexte, en nous disant « Oui, d'ailleurs, dans vos sites, on ne voit aucune déclaration que vous faites par rapport à Gaza et tout ça ». La fois suivante, je suis venu avec un avocat et je leur ai dit, écoutez, ça tombe sous l'antisémitisme. Soit on peut parler de manière correcte et vous évitez de nous parler de ce qu'on dit ou pas sur Gaza, soit sinon, nous, on va vous poursuivre pour discrimination. Et après le débat justement, mon interlocuteur a changé. Je pense qu'il n'avait pas envie d'être accusé d'antisémitisme, mais on est revenu sur un débat plus simple. Mais la tentation, elle est là. Effectivement, il y a de plus en plus cette police politique, et c'est un moyen de nous coincer de toute façon, et c'est juste un moyen déguisé d'exprimer de l'antisémitisme, clairement, je trouve.
0: Mais du coup, c'est pas une situation qui est très isolante pour la communauté queer juive en France, parce que j'imagine que quand même de faire partie de la grande communauté queer française, c'était quelque chose qui est important. Et maintenant, de se dire genre, bah, on est juif, on est queer, et au final, on a un peu que notre propre communauté, quoi, avec qui être.
1: Effectivement, ça peut être complètement isolant. Je ne sais pas si vous aviez suivi l'année dernière, nous on avait dénoncé l'affiche de la marche des fiertés l'année dernière, qui notamment où il y avait des pins palestiniens, il y avait de la violence, il y avait une femme musulmane voilée. On s'est dit, mais en quoi c'est une affiche LGBT? On voit rien de LGBT dans cette affiche. Mmh. Bon, on voit juste un cahier des charges politiques très attaché, très affilié à l'extrême gauche. En dénonçant cette affiche, on a été les premiers à dénoncer. J'ai reçu de nombreuses menaces par rapport à ça, parce que du coup, il y a de nombreuses subventions qui ont été retirées à la marche de fierté. Mais je n'avais aucun regret. Et par contre, j'ai été surpris parce que j'ai eu quand même quelques assos non juives, mais qui se sont rangées de mon côté, qui n'étaient pas complètement, confessionnelles ou quoi que ce soit, qui étaient vraiment des associations LGBT non juives, mais qui ont compris pourquoi je dénonçais cette affiche. Et donc on trouve quand même quelques alliés. Il faut pouvoir le dire quand même, c'est important. On n'était pas complètement seul dans cette bataille.
0: Mmh. Alors, il y a une autre affaire qui relève un peu de la même dynamique. Je pense à l'affaire Barbara Butch. Ouais. Alors, je rappelle un peu pour nos auditeurs, Barbara Butch, c'est une DJ féministe, lesbienne et juive ouais. qui a joué notamment à la Gay Pride israélienne. Et il y a une espèce de cabale contre elle, une suspicion croissante en fait.
1: Et qui est apparu aussi, je vous rappelle, pendant les Jeux Olympiques, et ça avait déclenché aussi une immense colère, parce qu'elle représentait une sorte de madone, et là aussi elle a eu un cyberharcèlement de fou à ce moment-là. Oui, effectivement, mais ça, je dirais que c'est un peu, et sans minimiser par contre, mais c'est dans la suite logique de ce que fait LFI, puisqu'elle a été dénoncée par des gens d'extrême gauche. Ils ont fait des flyers d'elle où elle joue derrière un drapeau israélien ou un truc comme ça. Mmh. Et donc c'est juste, on montre du doigt les personnalités publiques juives et on dit elles sont juives, elles sont sionistes, donc elles sont génocidaires. On fait des équations comme ça, assez du n'importe quoi et des raccourcis qui marchent, parce que les réseaux sociaux, malheureusement, c'est pas fait pour réfléchir, c'est fait pour la meute et pour dupliquer, répéter des choses qui peuvent être aberrantes, mais on le voit pas, puisque les gens, enfin, il y a une sorte d'abolition du sens critique même.
0: Mmh. Et d'ailleurs, mais alors, c'est ça le truc, c'est qu'il y a beaucoup de militants qui vont répondre à ce que vous venez de dire, qu'ils n'ont aucun problème avec Barbara Butch en tant que personne, et en tant que personne juive, évidemment, ils ne sont pas antisémites, mais ils sont antisionistes, ils réprouvent la politique d'Israël, et la guerre extrêmement sanglante à Gaza. Pourquoi, selon vous, ou selon certaines personnes queer juives en France, cette distinction ne convainc pas tout à fait?
1: Mais parce que je pense qu'il y a en France et dans le monde, il y a une propagande qui est faite de manière tellement intense sur les réseaux sociaux que les gens ne descendent plus le vrai du faux. Et qu'ils ne savent déjà, ils ne savent même pas ce que c'est que le sionisme. Ils pensent qu'être sioniste, c'est soutenir Benjamin Netanyahou. Mm-hmm. Ce qui voudrait dire que 50% des Israéliens ne seraient pas sionistes. Et donc déjà, il faudrait leur expliquer ce qu'est le mot sioniste, mais ça, ils refusent de l'entendre, et faire comprendre qu'être sioniste en temps loin d'être une injure. Nous, au Betraverim, on est sioniste et on est fiers de l'être. Voilà, donc il y a plein de messages, il y a plein de pédagogie qui devrait être faite et qui n'est pas, parce qu'on est presque devenu, je dirais, inaudible en ce moment. Espérons que ça change à un moment. Après, c'est pas parce qu'on est inaudible qu'on ne se bat plus, et qu'on espère qu'à un moment la tendance s'inversera.
0: Vous, vous arrivez le 8 juin en Israël avec une délégation LGBT non juive.
1: Oui.
0: Alors, qui compose cette délégation et puis quel message vous voudriez, avec quoi vous voudriez qu'ils repartent en fait de cette visite?
1: Alors, cette délégation, on l'a construit Batraverim avec la Fondation France-Israël. L'idée, c'était de faire venir des personnalités LGBT non juives pour que justement elles puissent expérimenter Israël sur le terrain et se rendre compte de quelque chose, voilà, de ce pays, de la complexité de ce pays en dehors de tout ce qui est réseaux sociaux, des médias ou de ce qu'on leur rapporte. Ils ont absolument aucune obligation de dire quoi que ce soit et tout ça. On veut juste qu'ils soient témoins de ce qui se passe, et donc on a construit un programme aussi pour qu'ils puissent rencontrer des LGBT de toute religion, d'ailleurs, de toute origine en Israël, pour que justement ils puissent se renseigner. Cette délégation, elle est composée d'influenceurs, elle est composée d'écrivains, de responsables associatifs. Et donc on est très content de d'avoir pu la constituer, surtout que c'est vraiment une période très difficile pour demander à des gens de venir en Israël quand ils voient tout ce qui se passe avec l'Iran et tout.
0: Ouais.
1: Ils y réfléchissent deux fois ou trois fois plus. Donc j'ai eu aussi beaucoup de refus pour constituer cette délégation, mais c'était à cause du contexte. C'est vrai que le contexte, quand on voit dans les médias français, n'est pas rassurant. Mais j'espère que, si Dieu veut, si l'année prochaine on refait cette initiative, qu'on pourra avoir une délégation plus nombreuse.
0: Mmh. Et une dernière question avant de nous quitter à l'embête. Est-ce que vous craignez qu'une partie du mouvement queer européen soit en train de perdre complètement sa capacité à accueillir des identités un peu complexes, juives, LGBT, attachées à Israël? Enfin, est-ce que vous pensez que de moins en moins il y a une place pour la complexité dans ces milieux-là?
1: Alors, c'est la tentation, mais après, comme je vous ai dit, on découvre que de plus en plus qu'on a quand même quelques alliés qui se forment, même si on n'est pas du tout dans la majorité. Et également, vous savez, par exemple, par rapport à cette affaire de l'affiche de l'année dernière qui était violente et qu'on avait dénoncée, on a eu gain de cause, puisqu'on a eu toute une partie du bureau de l'Inter-LGBT, la Fédération des associations LGBT de Paris, qui a été limogée suite à cette affaire. Et une des premières actions qui a été votée, notamment, c'est que pour la communication de la prochaine Pride à Paris, il n'y aura que des drapeaux sur l'identité LGBT. Aucun autre drapeau sera autorisé. Est-ce que ça sera respecté? On ne le sait pas, mais si vous voulez, c'est un peu un avant et c'est quand même un progrès, et ça veut dire qu'on a quelque part été écouté. Donc je pense qu'il ne faut pas se résigner, il faut continuer à être toujours présent, et c'est ce qu'on a fait aussi au Batraverim. On a beaucoup été critiqué l'année dernière parce que justement notre char était toujours présent à la marche des fiertés, mais moi je ne crois pas du tout à la politique de la chaise vide. Je trouve ça beaucoup plus beau d'avoir un camion avec des étoiles de David en rainbow qui circule dans tout Paris. Il faut continuer à être visible, il faut continuer à battre le pavé parisien pour montrer qu'on est là, pour montrer qu'on est aussi des queers, des LGBT, qu'on est juifs et qu'on est fiers de tout ça, de toutes nos identités.
0: On espère que ce voyage portera ses fruits, en tout cas, et puis on vous en reparlera, bien sûr, sur les ondes de Canon en français. Merci en tout cas à l'embête d'avoir accepté cette invitation, et puis bon mois des fiertés.
1: Merci beaucoup.
0: Au revoir.
1: Au revoir.

Bonsoir à tous, vous êtes bien sur Canal Français. Ici Ariel Bajrech et je suis ravi de vous retrouver pour votre émission Le Tunnel du Temps. La question de la candidature du général Roman Goffman au poste de chef du Mossad était dernièrement au cœur d'une vive polémique. D'un côté, le Premier ministre qui pousse de toutes ses forces pour la nomination de son secrétaire militaire et de l'autre, la conseillère juridique du gouvernement qui s'y oppose suite à l'implication du général dans l'affaire Al-Makayes, où il aurait peut-être transmis un faux rapport concernant le recrutement illégal d'un mineur israélien. Mais au-delà du débat sur l'autorité de nomination, cette discorde masque un véritable gouffre constitutionnel qu'Israël refuse de combler depuis sa création. Le rôle du Mossad, l'agence de renseignement la plus puissante du pays, n'est défini nulle part et son statut n'est pas réglementé. Israël fonctionne encore comme à l'époque du mandat britannique, contrairement à tout état de droit, où le statut, les pouvoirs et le budget des services secrets sont strictement encadrés. En Israël, il n'existe aucune loi mentionnant le Mossad qui reste même absent du grand livre du budget de l'État. Pourquoi je vous raconte tout cela? Parce que le tunnel du temps a choisi de nous ramener aujourd'hui exactement 40 ans en arrière, au jour précis où une autre organisation secrète israélienne a été découverte. Elle aussi se cachait derrière le voile du secret absolu et du vide juridique avant d'être contrainte de fermer ses portes à la suite de l'un des plus grands fiascos du renseignement israélien. Nous sommes le 4 juin 1986, dans une salle du tribunal fédéral de Washington. Plus de 6 mois après son arrestation et après avoir clamé son innocence, Jonathan Pollard plaide coupable aujourd'hui pour un seul chef d'accusation. Complot en vue de livrer des informations de défense nationale à un gouvernement étranger. Autrement dit, il avoue avoir espionné pour le compte d'Israël. Il le fait dans le cadre d'un accord de plaidé coupable. Israël s'engage à restituer les documents fournis par Pollard pour permettre l'évaluation des dégâts. Et en échange, l'accusation promet de ne pas réclamer activement la prison à perpétuité, mais plutôt une lourde peine d'emprisonnement limitée dans le temps. Le tribunal va pourtant le condamner à la prison à perpétuité contre l'avis du procureur. Mais l'autre coup de théâtre, tout aussi dramatique ce jour-là, c'est la révélation au grand jour de l'agence de renseignement qui manipulait Jonathan Pollard, apparemment à l'insu et sans l'approbation du Premier ministre de l'époque. Un scandale qui va provoquer sa dissolution. Il s'agit du LACAM, le Bureau des Relations Scientifiques, une unité de renseignement agissant en dehors du Mossad et du Shin Bet. À sa tête, à l'époque, Rafi Eitan, surnommé Rafi le Puant, une légende de renseignement qui avait notamment dirigé la capture d'Adolf Eichmann et qui était l'officier traitant direct de Pollard. Le LACAM est fondé en 1957 sous le nom de Bureau des Missions Spéciales. C'est alors une petite structure d'espionnage rattachée au ministère de la Défense, dirigée par Benjamin Blomberg, un ancien du Shin Bet qui était jusqu'alors le chef de la sécurité du ministère. Sa mission première, sécuriser le centre de recherche nucléaire et acquérir clandestinement des technologies sensibles et des renseignements scientifiques inaccessibles par les voies officielles. Durant ces années, Israël déploie des efforts colossaux pour acquérir la capacité nucléaire, en s'appuyant principalement sur le gouvernement français, qui fournit le savoir-faire indispensable et le réacteur de Dimona. À ses débuts, le LACAM veille surtout à la sécurité du chantier et surveille les employés, dont de nombreux scientifiques français, afin d'éviter toute fuite d'informations. Mais peu après la guerre des six jours, que nous avons évoquée dans notre précédente émission, cette fructueuse coopération est brutalement interrompue par le général de Gaulle, qui décide de décréter un embargo total de la France contre Israël. Cet embargo plonge l'industrie de la défense et surtout le programme nucléaire dans une crise profonde. Privé de sa source majeure d'uranium, le réacteur de Dimona est menacé de paralyse. Il faut trouver une solution, il faut le faire rapidement. À l'époque, l'uranium s'achète assez facilement sur le marché européen, mais à une condition. Se soumettre au contrôle de l'Euratom, l'organisme européen de surveillance de nucléaire. Évidemment, Israël refuse toute inspection. D'autant que le pays n'a jamais admis l'existence même de ces installations nucléaires. C'est là que le LACAM entre en scène, avec pour mission d'obtenir par tous les moyens du concentré d'uranium, le fameux Yellow Cake. Pour cette opération, le bureau fait appel à un homme d'affaires allemand, Herbert Schulzen, un ancien pilote de la Luftwaffe nazie qui est en contact avec Eliyahu Sakharov, un intermédiaire israélien collaborant avec le LACAM. À la tête de la société Asmara Chemi, Schulzen commande 200 tonnes d'oxyde d'uranium, officiellement destinées à servir de catalyseur chimique dans l'une de ses usines en Italie. La transaction est validée par les autorités de contrôle de l'Euratom.
L'uranium est donc acheté à l'union minière du Haut-Katanga, filiale de la Société Générale de Belgique, qui exploite un important gisement au Congo. La cargaison doit être acheminée d'Anvers vers Gênes en Italie, mais en réalité, l'équipage du cargo affrété pour le transport, le Schirzberg A, est discrètement remplacé en cours de route par des marins israéliens. Lors de l'escale à Anvers, on charge à bord 560 fûts métalliques scellés, contenant le combustible nucléaire estampillé du mont Plumbat. Le 17 novembre 1968, juste après minuit, le navire lève l'ancre. Mais au lieu de faire cap sur l'Italie, il se dirige vers l'est de la Méditerranée. Quelque part au large de la Turquie, l'équipage transfère les fûts sur un cargo israélien de la compagnie Tzim sous la protection de la marine israélienne. Le Schirzberg A est ensuite envoyé dans un port en Turquie, puis à Palerme en Italie où il retrouve son équipage d'origine. L'opération Plumbat est un succès total. Grâce à ce coup d'audace, Israël s'est emparé de 200 tonnes d'uranium naturel. Ce coup d'éclat n'est pourtant que le début pour le LACAM. Toujours pour contourner l'embargo français, le nom de bureau s'associe à une autre affaire légendaire. L'enlèvement des vedettes du port de Cherbourg au nez et à la barbe des autorités françaises. Il s'agit de 5 navires de guerre construits en France pour la marine israélienne. Alors qu'ils sont presque achevés, Paris décrète l'embargo, gelant leur livraison. Israël, qui a déjà payé la moitié de la somme, refuse de faire un croix dessus et la décision est prise, les voler. Le LACAM crée alors une société écran norvégienne de prospection pétrolière, baptisée Starboat, entièrement gérée par ses agents. Grâce à ce subterfuge, le 25 décembre 1969, les 5 vedettes s'échappent du Cherbourg à l'insu des autorités françaises. Elles bravent une mer déchaînée jusqu'à Haïfa, ravitaillées en cours de route par des navires israéliens. Les succès s'enchaînent pour le LACAM, qui s'impose au fil des ans comme une branche majeure du renseignement aux côtés du Mossad, du Shin Bet et d'Aman, devenant l'organe secret le plus mystérieux de l'époque. Certains le surnomment même le Mossad 2. L'agence commence à s'attribuer des rôles qui passent de loin sa mission initiale, élargissant de facto son mandat flou. Elle devient une unité d'espionnage scientifique, nucléaire et technologique au service des industries de défense, de Tzal et des organismes scientifiques les plus confidentiels. Parmi ses succès les plus célèbres, on trouve les déclencheurs de bombes nucléaires obtenus grâce à l'un de ses agents les plus brillants et audacieux, le célèbre producteur du cinéma Arnon Milchen, le Chuck Norris du LACAM. En 1984, c'est au tour de Jonathan Pollard d'être recruté. Pendant un an et demi, le bureau le sollicite à un rythme effréné, faisant de lui un agent de renseignement pour le compte d'Israël sur le sol américain. En totale violation de la doctrine israélienne qui interdisait de collecter du renseignement brut auprès de sources du Pentagone, Pollard transmet à Israël des montagnes d'informations ultra confidentielles auxquelles il a accès autant qu'analyste de la marine américaine. Des centaines de milliers de documents sont scannés dans des installations du LACAM à côté de l'ambassade israélienne. Jusqu'à ce qu'en novembre 1985, Pollard soit arrêté par les autorités américaines juste après avoir tenté de se réfugier à l'ambassade d'Israël, dont les portes lui ont été fermées sur ordre de son propre officier traitant, le chef du LACAM, Rafi Eitan. Face à la crise majeure qui a lourdement ébranlé les relations entre Israël et les États-Unis, deux commissions d'enquête officielles sont mises sur pied à Jérusalem. Elle conclut de façon définitive que l'espion Pollard a été activé à l'insu des ministres de la Défense. Suite à ces conclusions, le LACAM est définitivement dissous après que l'État d'Israël a officiellement présenté ses excuses au président Ronald Reagan. Dès lors, une question se pose. Face à la faillite de l'agence et à l'image d'un Israël trahissant ses meilleurs alliés, n'aurait-il pas été préférable d'inscrire le statut et les pouvoirs des agences de renseignement dans un cadre légal, comme il est coutume dans tout État de droit qui se respecte ? C'est tout pour aujourd'hui. C'était votre émission Le Tunnel du Temps. Je vous souhaite un excellent week-end, calme et serein. Shabbat shalom et à la semaine prochaine.

0: Bonsoir Yael.
1: Bonsoir Yael.
0: Merci d'avoir accepté ce soir encore notre invitation sur les ondes de Cannes en français. Ce soir, c'est de consommation qu'on va parler et ben, y a des bonnes nouvelles. On apprend que la marque britannique Primark, ce que les Français appellent Primark, arrive enfin en Israël. Donc voilà, pour les petits budgets, les jeunes, les moins jeunes d'ailleurs, qui aiment la mode à petit prix pour pouvoir voilà, régulièrement renouveler un peu son armoire, et ben, c'est plutôt des bonnes nouvelles ça.
1: Ben oui, enfin, tout à fait, Yael. Ça va être en tout cas une marque qui va être accessible alors qu'elle ne l'était pas jusqu'à présent, avec un système un petit peu alambiqué, hein, quand même, faut expliquer. Donc, ce n'est pas du tout Primark qui arrive en Israël en ouvrant des magasins.
0: Ah
1: Mais
0: d'accord.
1: c'est, non, pas du tout. C'est un Israélien qui a une société qui s'appelle Ship Tamboul. Vous voyez le nom qui rappelle quand même un petit peu les bazars.
0: Ship Tamboul.
1: Oui, Ship Tamboul.
0: Ship Istanbul, d'accord.
1: Il s'est spécialisé dans un truc qui, bon, bah, normalement, dans un pays occidental, n'existe pas trop. Commander pour vous des produits auprès de marques qui ne sont pas présentes en Israël, les faire expédier à une adresse où ces marques livrent, et ensuite vous les envoyez en Israël. Donc ça fait des années que ça existe, hein. Essentiellement au début c'était pour Amazon, parce que Amazon pendant très très longtemps n'a pas livré en Israël, et même aujourd'hui ils livrent un nombre de produits très très limité par rapport à ce qui est disponible dans des pays où les gens achètent sur Amazon comme on va au coin de la rue, hein.
0: Ah,
1: on est livré
0: complètement.
1: dans la journée.
0: Les États-Unis,
1: voilà.
0: C'est Amazon du matin au soir de partout.
1: Même en Europe, hein, maintenant,
0: ouais, en
1: France,
0: Europe
1: pareil, hein, c'est la livraison en moins d'une journée, tout
0: ouais.
1: le monde a le Prime, etc. Donc en fait c'était l'idée de pouvoir faire accéder des Israéliens à ça. Donc c'était tout simplement une jeune femme qui était en relocation aux États-Unis, à qui ses copains demandaient sans cesse de lui commander des trucs sur Amazon, et qui a fini en fait par monter un business qui consistait à faire livrer les produits, enfin donc à faire l'intermédiaire avec les clients qui commandaient. Le produit est livré, elle le réceptionne et elle l'envoie en Israël. Donc ça a pris quand même des proportions, hein. C'est devenu une véritable société. Et donc aujourd'hui, bah écoutez, c'est la même chose en plus gros quand même, hein, parce que bon, qui a été mis au point par ce monsieur, donc qui dirige la société Ship Tamboul. Et donc ce qui va se passer, c'est qu'il a passé un accord avec un magasin Primark, hein, d'accord, pas avec Primark l'enseigne, mais avec un magasin de Londres, un très grand magasin de Londres, hein, qui est quand même le pays de Primark, donc on imagine que ça doit être un mégastore.
0: Ouais.
1: Et il s'est mis d'accord avec lui pour que les Israéliens puissent commander et que lui, il expédie les produits en Israël, donc sans que vous voyez tout ça. Hein. Vous commandez sur un site, je ne sais pas si ça sera un site de Primark, mais en tout cas, il y aura bon, certainement le logo, mais en tout cas, vous n'achetez pas chez Primark, ce qui donc, Yael, soulève mon deuxième point. Eh bien, bah oui, il ne faut pas s'imaginer que ça va être le même prix non plus. Donc alors, Primark, c'est du local.

0: Hein, donc c'est très très très très peu cher. Et
1: Mmh.
0: donc en fait, je pense que ce monsieur de Chiptamboul pense que, en effet, de toute façon, pour un produit qui n'est pas disponible en Israël et où techniquement il faudrait prendre un billet d'avion pour aller l'acheter, hein, le t-shirt ou la chemise ou le pantalon, je ne sais pas, eh bien, même si on le paye 20 ou 30% plus cher, ben, on sort quand même gagnant. Et lui, évidemment, aussi, il sort gagnant. Alors, la question, Yaël, c'est pourquoi Primark n'ouvre pas de magasin en Israël? C'est une question très intéressante, puisqu'elle se pose pour de nombreuses autres marques, parce que Primark ne livre pas, hein, de toute façon, c'est pas un magasin qui livre. Pourquoi est-ce que le nombre de marques internationales est si peu élevé en Israël, alors qu'on est un pays très très cher où les marques gagnent énormément d'argent, hein. Faut quand même le savoir, c'est un des pays les plus profitables du monde et où bah, si seulement ils s'installaient, bah, c'est sûr de faire un carton avec une clientèle qui consomme énormément, qui adore la nouveauté, qui adore s'habiller,
1: ah oui,
0: qui adore sortir,
1: pour
0: etc.
1: avoir été dans
0: Voilà.
1: plusieurs Primark vraiment à l'international dans toute l'Europe et même aux États-Unis, on voit énormément d'Israéliens là-bas, tout le
0: Ah
1: temps,
0: bah,
1: il n'y a
0: c'est
1: pas une
0: évident.
1: fois où j'y
0: Eh oui.
1: suis allé où j'ai pas vu d'Israéliens.
0: Bah, c'est-à-dire que pour les Israéliens, les niveaux de prix sont fantastiques
1: Bien
0: parce
1: sûr.
0: que c'est pas cher déjà quand on est, je sais pas, en France et qu'on peut acheter chez Pimki, H&M, Zara, toutes sortes de marques internationales pour un prix bien inférieur à celui d'Israël, au moins 40% en dessous. Mais quand en plus Primark est très en dessous de toutes ces marques-là, bah, ça revient encore moins cher. Évidemment, il y a vraiment des aubaines. Mais c'était la question que je posais était vraiment est vraiment intéressante parce qu'en fait, pourquoi un pays avec un fort pouvoir d'achat, une clientèle très avide d'acheter des nouveautés, n'accueille pas tant de marques internationales, ben, je pense, Yael, que c'est une fois de plus toujours la même chose, hein, c'est les freins à l'entrée. On a des groupes surpuissants, en particulier nos amis de Fox, qui eux sont installés partout dans le monde, hein, dans des dizaines de pays, mais n'aiment pas trop qu'on vienne leur marcher sur les plates-bandes, et c'est difficile pour des grandes marques de rentrer. Les Kenyans en Israël pratiquent des loyers délirants qui font que ça augmente aussi le prix des vêtements, donc c'est difficile pour ces enseignes de pratiquer les mêmes prix. Et puis surtout, il y a, on en a parlé quand on a préparé l'émission, un système un peu particulier, c'est un peu comme celui des voitures. De la même façon qu'en Israël, on est le seul pays où il n'y a pas de concession automobile, hein, d'accord? Il y a des importateurs qui vous vendent les voitures, donc ça n'a rien à voir. En France, quand vous achetez une voiture Mercedes ou Volkswagen, on va pas prendre Mercedes, prenons Volkswagen qui est donc pas une marque française, hein. Vous avez de l'importation qui n'est pas du tout faite par une seule personne. Vous êtes concessionnaire automobile, vous avez le droit de vendre la marque Volkswagen et vous allez importer de différents vendeurs en Allemagne qui vont faire la concurrence pour vous vendre. Vous-même, vous êtes en concurrence avec des tas d'autres concessionnaires Volkswagen qui vont proposer des avantages, des financements, etc. Et donc, ça va faire baisser le prix. En Israël, on a un importateur pour Honda, Nissan, alors j'ai pris Volkswagen, bon, c'était pas le bon exemple quand on est en Israël, mais bon, on va dire, je sais pas, n'importe quelle marque, et vous avez la main sur le marché, c'est vous qui décidez du prix auquel est vendue cette voiture dans tout le pays. Et ben, c'est la même chose, par exemple, pour Zara. Je donne toujours cet exemple. Zara, c'est le seul Zara du monde, je crois, hein, faudrait que je me renseigne, peut-être pas uniquement, mais un des très rares Zara, qui n'est pas opéré par Inditex, donc la marque espagnole qui possède le groupe Zara avec Stradivarius, Mango, etc. C'est donc un homme d'affaires canadien qui s'appelle Joey Schwimmer, si je ne me trompe pas, qui a obtenu le droit de vendre Zara en Israël. Donc on a le Zara le plus cher du monde, parce qu'il faut bien qu'il gagne sa vie, ce monsieur, quand même.
1: C'est le
0: Hein?
1: Zara le plus cher du monde, le Zara
0: Absolument,
1: israélien.
0: oui,
1: Oh
0: Zara le
1: là
0: plus
1: là,
0: cher du
1: c'est
0: monde, voilà.
1: dingue.
0: Très très cher, le plus profitable aussi, un des plus profitables. Donc du coup, bah écoutez, il y a une qui a quand même une martingale. Donc quand on la connaît, c'est bien, mais il y a des marques qui veulent pas rentrer là-dedans, aussi pour des raisons d'efficacité. Bon, les magasins Zara en Israël sont pas plus beaux et pas mieux tenus qu'ailleurs, et parce que ce sont pas les salariés de Zara qui les tiennent. Les gammes sont très inférieures, il y a beaucoup moins de collections, etc. Parce que Monsieur Schwimmer, là, il doit gérer son stock pour que ça soit plus important, plus intéressant pour lui. Donc c'est pour ça que je dis que toute bonne nouvelle, toute entrée d'une nouvelle marque en Israël, c'est une bonne nouvelle, mais la Primark ne rentre pas en Israël. On va pouvoir commander Primark et se le faire livrer. Donc la grande question, Yaël, c'est combien ça va coûter? Eh ben, on ne sait pas encore. Et je rappelle à tous nos auditeurs que ce matin, à la Knesset, a été revotée la loi qui permet de commander sans TVA des marchandises, enfin des biens à l'étranger, et le montant a été abaissé de $130 à $75 à nouveau, sous la pression des industriels israéliens, enfin des industriels de M. Fox, de M. Castro, de M. Delta, etc., qui ne veulent surtout pas qu'on leur fasse de la concurrence pour leurs fantastiques vêtements qu'ils nous vendent à des prix mais tellement concurrentiels. Et donc, du coup, ça a été rabaissé. Donc, quand vous allez commander chez Primark, n'oubliez pas qu'au-dessus de $75, vous allez payer la TVA. Si Chiptamboul décide d'entrer sur le marché quand même avec une bonne nouvelle, oui, bah oui, c'est lui qui va le faire.
1: Chaque fois que vous dites Chiptamboul, ça me fait rire. Ça
0: me qui va faire, qui fait des... Bon, bah, sûrement qu'il devait travailler avec la Turquie.
1: Oui,
0: hein,
1: bah, c'est sûr.
0: J'entends. Ouais, ouais. Voilà. Donc, s'il décide de faire des prix intéressants et qu'il y a l'exemption de TVA, ça peut quand même être intéressant. Je conseille toujours, de toute façon, aux clients qui sont intéressés de se tenir au courant, d'aller sur le site de Primark, ou je sais pas, de chercher Primark, Israël, etc., et de commander au début quand il y aura des bons prix, quand il y aura des prix d'entrée. Parce que souvenez-vous, hein, en Israël, c'est quand même systématique. On arrive avec des bons prix et puis 3 mois plus tard, 6 mois plus tard, 1 an plus tard, on est super cher et c'est plus du tout concurrentiel et il manque la moitié des produits parce que tout simplement, là, en l'occurrence, l'expéditeur ne se fatigue pas. Il faut aussi espérer qu'il a prévu une logistique adaptée parce que je pense qu'il va quand même y avoir une ruée. Du fait hein, d'un effet de nouveauté, d'une capacité à pouvoir commander. Et j'en termine, Yael, parce que vraiment, c'est quand même une frustration. Alors, bien sûr, il y a des marques qui sont antisémites, anti-israéliennes, qui ne veulent pas vendre en Israël pour des raisons idéologiques. J'allais dire, ok, bon, pas ok,
1: et pour les et aussi à cause des pressions des pays qui sont ennemis d'Israël.
0: Bien sûr, ouais, ah, mais tout à fait. Ouais. Oui, des pays qui font savoir que voilà. Donc d'ailleurs, c'est tout à l'honneur de Carrefour hein, d'avoir maintenu ses magasins pendant toutes ces voilà malgré des pressions assez importantes. Certains leur reprochent de ne pas avoir de magasins en Cisjordanie, mais je pense que ça aurait été 10 fois pire pour eux. Donc malgré tout, ils sont très présents. Bon, je parle pas des prix Carrefour, mais ce que je veux dire, c'est qu'il y a des marques qui viendront pas à cause de ça, et on le sait, et tant mieux, on n'a qu'à les boycotter, nous aussi, hein, quand on va à l'étranger. Ouais. Mais par contre, il y a aussi toutes les marques qui ne viennent pas en Israël parce que, justement, c'est un marché difficile, c'est difficile d'y rentrer, il y a des obstacles, je vous ai tout ce que j'ai dit, les personnes qui vont leur faire des crasses, les colis qui vont se perdre à la douane, comme par hasard. On connaît hein, tout ça, on en avait parlé à l'époque où on avait parlé des importateurs parallèles qui commandaient des produits d'hygiène ou des produits de beauté, tout d'un coup, au port, oh là là, il est tombé le colis, oh là là, on a oublié de le livrer, etc. Donc, il y a toujours toutes sortes de concurrents pas très bienveillant. Donc, bah, c'est super. C'est une bonne nouvelle pour Primark. Donc, se souvenir que 1, $75 de nouveau à partir d'aujourd'hui. 2, essayer de commander au début quand les prix seront les plus intéressants. Et puis, évidemment, ne pas commander un très gros colis tout de suite parce que si ça ne marche pas, que vous ne le recevez jamais, j'en sais rien. Il faut voir.
1: J'allais vous demander, il y a aussi le challenge de la poste. Hein, parce que
0: on
1: en avait fait il y a quelques années, hein, Yael, vous et moi, un entretien à ce sujet. La poste, ça ne fonctionne toujours pas aussi bien que ça devrait.
0: Alors, la poste fonctionne pas, mais il y a aussi des millions de colis. Et si les marques normales vendaient en Israël, il n'y aurait pas des millions de colis aussi. Si les prix étaient normaux en Israël, tout le monde ne commanderait pas toute la journée pour essayer d'avoir une vie normale et d'avoir un niveau de vie normal depuis les pièces automobiles, en passant par, je ne sais pas, les oreillers, parce que tout est très, très, très, très cher et que les gens essayent d'économiser de l'argent en commandant. Je veux dire, je me souviens d'avoir, moi, par exemple, acheté récemment sur iHerb des vitamines qui coûtaient la bagatelle de 200 shekels chez Superfarm et que j'ai acheté 40 shekels sur iHerb. Enfin, je veux dire, c'est quand même, c'était les mêmes.
1: Ouais.
0: Donc, je me suis dit, mais c'est fou quand même. Ouais. Enfin, je veux dire, ils font même pas un effort minimal. Ben non, et tout le monde ne sait pas que ça existe, et tout le monde ne sait pas commander, tout le monde, etc. Donc, il y a quand même, tous les gens qui sont débrouillards le savent. Donc, pour Primark, eh ben, good news. Mais n'oublions pas que, on est dans un marché où, normalement, Primark, il devrait avoir un magasin en Israël, comme dans tous les pays occidentaux développés, et que c'est quand même un pis-aller. Alors, en espérant qu'il vaudra le coup pour un maximum de consommateurs, et qu'à force de commander, ils finiront par ouvrir le magasin en Israël.
1: Eh ben voilà, c'est peut-être l'étape d'après. En tout cas, merci beaucoup Yael Ifra d'avoir décrypté pour nous cette nouvelle qui concerne pas mal de monde et qui a ravi certains foyers depuis son annonce. Mais voilà, il faut toujours un petit peu comprendre les rouages de cette affaire. Merci beaucoup et à très bientôt sur Canon Français.
0: Merci Yael.
1: Une année en 75 secondes. 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Il ne manque que JR. Toutes les stars de la célèbre série Dallas viennent en Israël où ils sont reçus avec énormément d'enthousiasme.

0: La fin de Yamit. Des milliers de soldats évacuent la ville de Yamit dans le Sinaï, qui est restituée à l'Égypte. Les opposants à l'évacuation se barricadent sur les toits et envoient des pierres et d'autres projectiles sur les soldats de Tsahal. En avril, l'évacuation est totalement terminée, à l'exception du petit territoire de Taba. En juin, un terroriste haut gradé du groupe Abu Nidal intente à la vie de l'ambassadeur israélien en Grande-Bretagne, Shlomo Argov. Trois jours plus tard, débute l'opération Shlom à Galil, la paix en Galilée, qui a pour but de retirer les localisations de Galilée de la ligne de tir du Liban. L'opération devient très vite une guerre. Un mois après le début de cette guerre qui ôte la vie à des centaines de soldats de Tsahal, une manifestation prend place à Tel Aviv en présence de plus de 100 000 personnes. Dans les mois qui suivront, d'autres manifestations encore plus massives dans tout le pays auront lieu pour protester contre la guerre du Liban. En septembre, le président américain Ronald Reagan présente son plan de paix pour Israël, centré autour de l'évacuation israélienne des territoires de Judée-Samarie et de Gaza, qui deviendront des régions autonomes sous le contrôle jordanien. Des pays arabes présentent eux aussi leur programme et leur plan de paix. Des activistes chrétiens, des milices assassinent des centaines de Palestiniens dans les camps de réfugiés de Sabra et Shatila, en vengeance contre l'assassinat de Bachir Djoumaïl, le président libanais et commandant des milices.
1: Le jour où Bachir est mort, j'étais dans le bureau. בלבנון איזה סכינית, ומשם הם יפו לסבא ושתילה.
0: L'inflation est à nouveau incontrôlable. À la fin de l'année, elle a atteint 120%. La Banque d'Israël émet un nouveau billet de 500 shekels. Un escargot, une oie, un poussin et une tortue transforment la vie des enfants israéliens. La télévision éducative israélienne commence à diffuser Parpar Nechmad, le gentil papillon. Au festival de la chanson orientale, c'est le chanteur Zohar Argov qui remporte le premier prix avec sa chanson d'anthologie Perach Begani, la fleur dans mon jardin.